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0: Bienvenue dans le plein air café, bon réveil, c'est parti pour ce mardi 30 juin avec Julian Peretta dans un instant, Wonder Why, avec aussi Tibbs et Mike Demero. On écoutera Take Me Away. Nous sommes le 30 juin donc, bon réveil à tous, voici le point sur les informations. Bienvenue, bon réveil, il est 5h.
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2: Bonjour à tous. Frayeur lundi soir dans les rues de Monaco. Une violente explosion a retenti vers 21h, faisant 3 blessés, dont 2 avec pronostic vital engagé. Selon le gouvernement monégasque, il s'agirait d'un acte malveillant. La détonation s'est produite au niveau d'une résidence à l'est de la principauté. Notez que le plan rouge a été déclenché peu après les faits. Le suspect, quant à lui, est toujours en fuite. L'actualité, c'est aussi cette plainte contre Gérald Darmanin dans l'affaire Liana. La mère de Rosa, qui accuse également Jérôme Barella de viol sur mineur, a déposé plainte ce lundi contre le garde des Sceaux pour mise en danger de la vie d'autrui et non-assistance à personne en danger. Comme dans le dossier Liana, elle dénonce plusieurs dysfonctionnements dans le traitement de l'enquête et accuse le ministre de la Justice de négligence. Jamais la canicule n'avait fait autant de victimes à domicile. Le bilan de Sébastien Lecornu après cette nouvelle vague de chaleur historique. Le Premier ministre a tenu une nouvelle cellule de crise ce lundi, place Beauvau. Toute comparaison mécanique avec 2003 serait déplacée, à notre notamment déclaré le chef du gouvernement. Il a également indiqué que le niveau 3 du plan Orsan sera maintenu encore quelques jours. Conséquence de ces fortes chaleurs, c'est bien sûr le risque d'incendie. Notez que 8 départements sont en alerte orange ce mardi. 6 basculeront en rouge dès mercredi avec un risque de feu très élevé. Les Pyrénées-Orientales, l'Aude, l'Hérault, le Gard, les Bouches-du-Rhône et le Vaucluse. Dans le reste de l'actualité, ces nouvelles secousses au Venezuela. 5 jours après le double tremblement de terre meurtrier, un nouveau séisme de magnitude 4,6 a été recensé à Caracas. En attendant, les recherches se poursuivent activement dans les décombres. Le dernier bilan provisoire fait état de 1719 morts et 50 000 personnes portées disparues. Notez aussi que près de 189 bâtiments se sont entièrement effondrés. Et puis en tennis, début de quinzaine difficile pour nos Français à Wimbledon. Seul Arthur Hinderknecht s'est qualifié pour le second tour après sa victoire contre Oliver Tarvet. Côté dame, Diane Parry s'est imposée face à Francesca Jones. Bonne journée à tous.
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1: Merci de commencer votre mardi avec les meilleurs tubes sur plein air. On est à vos côtés tous les jours dès 5h. Il est grand temps de démarrer cette nouvelle émission. C'est la dernière en plus pour ce mois de juin. Bonjour Charlotte.
4: Bonjour Sylvain, bonjour à tous.
1: Et parce qu'après il y a les juilletistes qui partent en vacances.
4: Oui.
1: Puis après ce sera les aoussiens. Et comment on appelle les gens qui partent en vacances au mois de juin?
4: Les jointistes.
1: C'est pas très joli.
4: Non, c'est pas joli.
1: Et comment on appelle ceux qui partent en vacances au mois de septembre?
4: Les retraités. Ça marche,
1: les rentrées, ça marche très très bien.
4: Bah oui.
1: Vous écoutez le plein air café pour commencer ce mardi. Tout à l'heure, on vous invitera dans un parc qui s'appelle la Guiguite en folie. Parc pensé pour toute la famille qui est ouvert tous les jours pendant les vacances scolaires. On vous reparlera de ça tout à l'heure. On va aussi bien sûr retrouver notre jeu de la bonne caisse avec 70 euros de course peut-être pour vous à gagner. Et puis, on aura les meilleurs tubes de retour dans quelques secondes. Nous sommes aujourd'hui le mardi 30 juin 2026. On va faire notre éphéméride complet. Et Charlotte, comme chaque matin, on souhaite une bonne fête à un prénom aujourd'hui.
4: Mais tout à fait, bonne fête au Martial.
1: Bonne fête à vous, c'est également la journée mondiale des astéroïdes. Ça s'est passé le 30 juin et c'était en 2012.
4: Avec le 3615 adieu pour le coup, c'est France Télécom qui arrêtait définitivement le service du Minitel
1: bah oui.
4: Après 30 ans d'activité quand même.
1: 2012, c'est fou, le Minitel il a duré quand même effectivement 30 ans, c'est incroyable.
4: Ouais.
1: 30 juin 2002 cette fois-ci.
4: Le Brésil qui remportait la 5e Coupe du Monde de son histoire en battant en finale l'Allemagne 2-0.
1: Grâce à deux buts de Ronaldo et pas Cristiano Ronaldo.
4: Non, c'est pas les mêmes.
1: Rien à voir. On passe aux anniversaires du jour, on va commencer par...
4: Michael Phelps, le nageur qui a 41 ans, Cheryl Cole fête ses 43 ans, Vaina Gioconte a 45 ans, Gaspar Proust a 50 ans et Ralf Schumacher a 51 ans.
1: Allez, bon réveil, dans un instant sur plein air, ce sera notre événement du jour qui sera retrouvé, mais aussi la roue des quiz. Et puis les meilleurs tubes, on démarre justement avec Jennifer Lopez, David Guetta et surtout Bébé Rexha. Voici New Religion dans le plein air café. Bienvenue à tous.

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0: Nous sommes aujourd'hui le mardi 30 juin 2026. C'est la journée mondiale des astéroïdes. Charlotte, tu vas nous parler de quelque chose qui, justement, s'est aussi passé un 30 juin. Tu vas nous lire immédiatement la définition de notre événement du jour.
3: Je suis née un 30 juin 1966 à Brooklyn, du côté de New York. Je fête donc mes 60 ans aujourd'hui. Je suis un ancien boxeur américain. J'ai été champion du monde en catégorie poids lourd.
0: Mike Tyson.
3: Je suis Mike Tyson.
0: Ah, bien sûr, ouais. Pas trop de difficultés quand même.
3: Ouais, Mike Tyson qui a donc 60 ans aujourd'hui.
0: Dans les prochaines minutes sur Plein Air, l'horoscope avec Natacha, la Twitter, dans laquelle on parlera réseaux sociaux. Et Lancelot, maintenant, voici un homme seul pour démarrer la journée. Bon réveil.
4: Bonjour à tous. Le club de parachutisme de Besançon-Franche-Comté, implanté à La Vèze, est en deuil. L'une des 11 victimes du crash d'un avion de parachutisme survenu dimanche près de Nancy était moniteur au sein du club. Le drame qui a coûté la vie au pilote, à 5 instructeurs et à 5 parachutistes constitue le plus grave accident de parachutisme jamais survenu en France et l'accident d'aviation légère le plus meurtrier du pays. Très éprouvé, les responsables et les membres du club bisontin ont rendu hommage à leurs collègues, saluant la mémoire d'un moniteur apprécié de tous. Une altercation a éclaté dans la nuit de dimanche à lundi lors d'une fête à l'eau.

0: Pour une raison encore inconnue, un homme alcoolisé a frappé plusieurs personnes avant de quitter les lieux. Il est ensuite revenu muni d'une hache. Rapidement interpellé par les gendarmes, il a été placé en garde à vue. Une enquête est en cours pour établir les circonstances précises des faits. Un incendie s'est déclaré sur une friche dimanche vers midi sur la commune d'Aucelles-Routel. Environ 500 mètres carrés de végétation ont été détruits. La circulation a été temporairement interrompue afin de permettre l'intervention des sapeurs-pompiers. L'origine du sinistre reste inconnue. Une enquête a été ouverte. Et puis les facteurs du centre courrier de Proudhon à Besançon poursuivent leur mouvement social. Ils ont entamé hier leur cinquième jour de mobilisation en exerçant leur droit de grève de 59 minutes dans le cadre d'un préavis déposé par le syndicat Sud PTT. Rassemblés de 11h à midi devant le centre courrier rue Gambetta, ils continuent de dénoncer les conséquences de la réorganisation mise en place le 19 mai dernier sur les secteurs de Besançon et du Haut-Doubs. Les grévistes évoquent des suppressions de postes, une surcharge de travail et des tournées devenues impossibles à terminer dans les délais. La météo, pour terminer, c'est un temps instable qui nous attend ce mardi dans le Doubs avec des éclaircies, mais aussi encore des orages possibles localement. Les températures restent estivales, comptez 30 degrés maxi cet après-midi sur le Grand Besançon.
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0: Zara Larsson, c'est en plein air. Moi, j'aime bien ce petit rendez-vous parce que c'est toujours un rendez-vous dans lequel on a le sourire, on se dit « Ah ouais, c'est tellement vrai !» On s'identifie aux publications qu'on vous partage. C'est le principe de notre Twitter. Alors, c'est des publications que nous, on voit passer, mais ça peut être aussi des choses que vous voyez passer et que vous pouvez nous envoyer. Charlotte, aujourd'hui, m'assis sur une page Facebook, celle de Yannick Vicente, qui a écrit ceci. « Il fait tellement chaud que je laisse tout ouvert le soir, au risque de me retrouver avec une femme dans mon lit. Surtout en habitant au 379 route de la Galine, 13001 Aix-en-Provence, Digicode, dièse 7468A. Attention, faut forcer un peu sur la poignée, elle bloque parfois.
1: Oh, si c'est pas une réclamation, une demande, je sais pas ce que c'est ça.
0: N'allez pas chercher vraiment cette adresse, je pense pas que ce soit réellement la sienne.
1: Mais on sait jamais, voilà. J'imagine.
0: Qu'est-ce que t'as mis de côté pour la Twitter?
1: Un tweet qui dit « Les soldes, la période où tu aimerais tant faire du XXS ou alors chausser du 49. »
0: Ça c'est vrai, il y a toujours,
1: toujours ces tailles-là. Bien sûr, toujours dispo.
0: Allez, bon réveil, dans un instant, l'info, ce sera 7h, 6h pardon, si Shakira Burna Boy avec Die Die pour le retour des meilleurs tubes.
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0: Bélier, vous avez besoin de prendre du recul, de vous mettre en dehors du circuit pour vous poser. Taureau, bonne forme, vous bénéficiez d'un potentiel énergétique en hausse. Gémeaux, vos projets retiennent toute votre attention et vous multipliez les démarches pour qu'ils se réalisent au plus vite. Cancer, prenez votre mal en patience, la roue astrale va tourner en votre faveur, mais pour l'instant, soyez sur la réserve. Lion, suivez votre intuition, vous devriez faire des merveilles et obtenir des résultats probants plus vite que vous ne le pensez. Vierge, vous avez de l'énergie à revendre que vous utilisez sans compter dans toutes vos activités. Balance, vous pourriez faire une rencontre au cours d'un rendez-vous ou d'une réunion, alors soyez aux aguets. Scorpion, vous avez besoin d'aide, vous devez l'accepter au lieu de penser tout faire tout seul. Sagittaire, vous roucoulez tendrement dans votre home sweet home. Capricorne, Mars vous dynamise, vous prenez de l'avance dans votre travail sans même vous en rendre compte. Verseau, structurez-vous pour gagner en efficacité et obtenir de meilleurs résultats. Poisson, vous flambez. Prenez garde, votre banquier va vous rappeler à l'ordre car vous frôlez le découvert chronique.
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0: Le plein air café pour démarrer cette journée avec Michael Jackson et Beat It. Collector, évidemment, l'horoscope de Natacha à retrouver dans un instant. Et pour ce mardi 30 juin, voici tout de suite notre heure des quiz.
1: Médiéval quiz pour aujourd'hui.
0: Médiéval quiz.
1: Je te donne des mots, des expressions médiévales et tu me dis ce que ça veut dire.
0: Ok, très bien. Allons-y, c'est avec la première des cinq questions que tu as pu préparer.
1: Ouais. Un coq-vert, c'est quoi? C'est un avocat ou c'est un igo?
0: Je dirais que c'est un igo.
1: Oui, une bonne réponse.
0: Redonne-moi le nom.
1: Coq-vert.
0: Un coq-vert.
1: Un coq-vert.
0: Ah, je trouve que c'est une insulte géniale qu'il faudrait pouvoir utiliser aujourd'hui.
1: Il faut que ça revienne, quoi. C'est
0: de coq-vert.
1: Ouais. Un couard, c'est quoi? C'est un peureux ou un courageux?
0: C'est un peureux, un couard.
1: Un peureux, le couard.
0: Ça, je le savais.
1: C'est vrai?
0: Ouais, ça, je le savais. Ça fait deux points, en tout cas.
1: Bataculer, c'est basculer ou disputer?
0: Bataculer, je dirais que c'est basculer.
1: C'est basculer, c'est une bonne réponse, c'est déjà gagné pour aujourd'hui.
0: Yes! À partir de maintenant, je suis sans pression.
1: Le jacouille qui est en toi, c'est donc réveillé. Un brouet, c'est quoi un brouet? Un brouet, c'est une soupe ou une brebis?
0: Un brouet, je dirais que c'est une brebis.
1: C'est une soupe.
0: C'est une soupe. C'est pas grave.
1: Non, c'est pas grave. Fatrouiller, c'est quoi?
0: Fatrouiller.
1: Oh. Ouais. Est-ce que c'est chercher ou bavarder?
0: Fatrouiller, je dirais. Oh, ça ressemble à farfouiller, donc je vais dire chercher.
1: Bavarder.
0: Bavarder. C'est pas grave. Là aussi, j'avais mes trois points juste avant.
1: Ouais, donc gagné pour aujourd'hui.
0: Et on rappelle encore ce mot qui, à mon avis, va revenir dans le langage des jeunes
1: espèce
0: grâce
1: de
0: à toi. Espèce de coq-vert. Exactement. Elle est dans un instant sur plein air. L'horoscope, signe par signe, ce que les planètes vous réservent pour ce mardi. Pour l'instant, c'est surtout Lancelot qu'on retrouve avec un homme seul dans le plein air café. 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

0: Et c'est une nouvelle journée que vous démarrez avec les meilleurs tubes dans le plein air café. D'ailleurs, pour démarrer cette nouvelle heure, il y aura Ed Sheeran dans un instant ou encore Freya Sky avec Silent Treatment. Nous sommes le mardi 30 juin 2026. Voici le point sur les infos. Bienvenue à tous, il est 6h.
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3: Bonjour à tous. On commence avec cet attentat à Monaco. Un colis piégé a explosé hier soir vers 21h dans un immeuble résidentiel. Les autorités monégasques ont fait état de 2 blessés en urgence absolue, un couple de 50-60 ans et d'un blessé en urgence relative, un adolescent de 13 ans. Parmi les victimes se trouverait un oligarque ukrainien, un homme sous le coup de sanctions en Ukraine pour avoir continué le négoce d'alcool en Crimée occupé par les Russes. L'identité des victimes n'a pas été confirmée à Monaco. L'auteur de l'explosion, lui, est en fuite. Dans le reste de l'actualité, Sébastien Lecornu maintient les plans Orsan 2 et 3 dans les hôpitaux. Le Premier ministre l'a annoncé hier à l'occasion d'une réunion de crise sur la canicule. Des plans qui permettent notamment de renforcer les capacités de régulation médicale afin d'assurer le fonctionnement de l'hôpital. Le chef du gouvernement a également alerté sur le nombre important de victimes de la chaleur dans leur logement. Une plainte contre Gérald Darmanin dans l'affaire de la mort de Liana. Elle a été déposée hier par l'avocat de la mère de Rosa qui accuse également Jérôme Barella de viol sur mineur. Une plainte pour mise en danger de la vie d'autrui et non-assistance à personne en danger. La famille de la petite fille dénonce plusieurs dysfonctionnements dans le traitement de l'enquête. Le Sénat ouvre la voie à la réintroduction de pesticides interdits. Les sénateurs ont débuté hier l'examen du projet de loi d'urgence agricole. Ils ont voté pour insérer dans le texte une mesure permettant d'autoriser l'utilisation de produits interdits. Une mesure qui n'est pas soutenue par le gouvernement. Le bilan s'alourdit encore au Venezuela. Après le double séisme de la semaine dernière, 1719 personnes sont mortes selon le président de l'Assemblée nationale. Un bilan qui pourrait encore s'aggraver selon l'ONU. L'organisation estime à environ 50 000 le nombre de disparus. Et puis le football est l'objectif pour les Bleus. Les huitièmes de finale de la Coupe du Monde. L'équipe de France affronte la Suède ce soir en 16e. Coup d'envoi à 23h. Et hier, on retiendra l'exploit du Paraguay qui a éliminé l'Allemagne au tir au but ou encore la victoire du Brésil 2-1 sur le Japon. Excellent début de journée à tous.
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0: Ed Sheeran sur plein air. Nous sommes aujourd'hui le mardi 30 juin 2026 et il est temps de faire un point sur cette date du jour. On a des petites choses à vous raconter sur les anniversaires de personnalités ou sur des choses qui sont passées un 30 juin. À découvrir après notre prénom qui est à l'honneur aujourd'hui.
1: Martial, bonne fête.
0: Bonne fête à tous les Martial. C'est également la journée mondiale des astéroïdes. Et on remonte le temps jusqu'au 30 juin 2002. On parlait de sport, Charlotte.
1: Avec le Brésil qui remportait la 5e Coupe du Monde de son histoire en battant en finale l'Allemagne 2-0.
0: Avec deux buts de Ronaldo. Ça, c'était le 30 juin 2002, il y a 24 ans, jour pour jour. Le 30 juin 2012, cette fois-ci...
1: C'était le Minitel qui disait adieu, 36-15 adieu même, hein, pour France Télécom qui arrêtait définitivement le service du Minitel après 30 ans d'activité.
0: Les anniversaires de personnalité, et on va commencer par un nageur superstar.
1: Michael Phelps a 41 ans aujourd'hui, Cheryl Cole fête ses 43 ans, Vaina Gioconte a 45 ans, Gaspard Proust a 50 ans, Ralph Schumacher a 51 ans et Mike Tyson a 60 ans.
0: On embrasse également Anne-Laure qui est l'une de nos auditeurs. Et qui a 41 ans aujourd'hui. Dans un instant, c'est une info insolite qui nous emmènera du côté de la Chine. Et puis on va écouter Cocoon par exemple, ou encore Lewis Capaldi avec Almost pour les meilleurs tubes.
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0: Bienvenue sur Plein Air, c'était Cocoon. Nous allons maintenant partir du côté de la Chine, Charlotte, pour y découvrir une info insolite. C'est notre info qui fait peur.
1: Ah, ça terrifie même. On va parler en fait de ce qui s'est passé sur l'autoroute il y a quelques jours avec un garçon qui roulait sur l'autoroute alors qu'il n'était âgé que de 12 ans. Il a réussi à rouler pendant 6 heures sur une autoroute très fréquentée, sans permis, sans expérience de conduite. En fait, il a été repéré à un péage. Il n'avait pas d'argent pour payer. Les employés ont été intrigués par son apparence juvénile. Ils ont donc alerté les forces de l'ordre qui sont venues. Et alors là, attention, parce qu'il a tenté un coup de bluff. Il a expliqué que en fait, sa petite taille venait du fait qu'il avait un cas de nanisme. Et du coup... Eh bien, les policiers, évidemment, ne l'ont pas cru.
2: Oui, tu m'étonnes.
1: L'enquête a révélé que la voiture ne lui appartenait pas, qu'elle avait été volée à un voisin qu'il avait appris à conduire en secret avec des amis, qu'il n'avait jamais conduit sur une route auparavant. Il avait même expliqué qu'il rendait visite à sa grand-mère, ce qui était faux.
2: Ah oui, d'accord. Ouais.
1: Malgré tout ça, aucune sanction pénale n'a été prononcée contre le garçon ni contre ses parents.
2: Ça, c'est quand même improbable.
1: C'est assez fou, ouais.
0: Allez, pour les prochaines minutes, le chiffre du jour, ce sera 750 et on partira du côté de l'Espagne, à Cadix plus précisément. On a aussi les meilleurs tubes pour démarrer cette journée. Voici Naïka tout de suite, One Track Mind sur Plein Air.

0: Merci de démarrer votre journée avec nous.
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0: 750. Voici notre chiffre du jour. On va pas vous laisser juste avec ce chiffre, 750, et puis débrouillez-vous. Non, on vous apporte quand même l'explication de ce chiffre du jour. On t'écoute.
3: Ouais, on va parler de plage, d'accord ? Mm-hmm. Plage de Cadix, en Espagne.
0: D'accord.
3: Tu sais, sur la plage, bon, t'aimes bien te faire bronzer au soleil, t'aimes bien aussi jouer aux raquettes, au ballon, pourquoi pas, hein ?
0: Bah, pour occuper les petits, notamment, et même les plus grands, on aime bien jouer.
3: Sauf que maintenant, taper dans un ballon sur la plage peut vous coûter jusqu'à 750€ d'amende. 750, hein, notre chiffre du jour. Ouais, selon l'article 29 du règlement local, jouer au ballon hors des zones prévues est strictement interdit. L'objectif, c'est de garantir la tranquillité des baigneurs, qui sont nombreux à préférer bronzer en paix plutôt que se prendre un ballon dans le dos. Donc les autorités ont décidé de limiter les ballons à des zones dédiées, parfois à des horaires précises aussi.
0: Ah ouais.
3: Bref, ça devient un petit peu compliqué de jouer au ballon, quoi.
0: Ouais, mais après je peux comprendre, parce que moi il y a un truc que je déteste, par exemple quand je suis tranquille sur ma serviette en train de faire la sieste, c'est quand il y a des gens qui passent trop près, des enfants qui courent et qui mettent du sable de partout, et je déteste quand il y a des gens qui jouent avec un ballon et que le ballon finit par arriver vers moi aussi.
3: Ouais, c'est vrai, c'est vrai. Mais en même temps, si tout le monde était respectueux, il n'y aurait pas ce genre de...
0: Ça c'est vrai. Voilà. Après, c'est pas une interdiction formelle de jouer au ballon, c'est une interdiction de jouer en dehors des zones délimitées et prévues à cet effet pour...
3: Exactement.
0: Éviter de déranger personne. Mmh. Donc finalement, c'est peut-être pas plus mal. Enfin, 750€, je trouve que c'est quand même abusé.
3: C'est clair.
0: Restez avec nous dans un instant. Programme télé et Gracie Abrams. Il est 6h30. Voici l'info dans la région.
1: 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Les tubes reviennent tout de suite.
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4: Bonjour à tous. Le club de parachutisme de Besançon-Franche-Comté, implanté à Lavaise, est en deuil. L'une des 11 victimes du crash d'un avion de parachutisme survenu dimanche près de Nancy était moniteur au sein du club. Le drame qui a coûté la vie au pilote, à 5 instructeurs et à 5 parachutistes constitue le plus grave accident de parachutisme jamais survenu en France et l'accident d'aviation légère le plus meurtrier du pays. Très éprouvé, les responsables et les membres du club bisontin ont rendu hommage à leurs collègues, saluant la mémoire d'un moniteur apprécié de tous. Une altercation a éclaté dans la nuit de dimanche à lundi lors d'une fête à l'eau. Pour une raison encore inconnue, un homme alcoolisé a frappé plusieurs personnes avant de quitter les lieux. Il est ensuite revenu muni d'une hache. Rapidement interpellé par les gendarmes, il a été placé

0: garde à vue. Une enquête est en cours pour établir les circonstances précises des faits. Un incendie s'est déclaré sur une friche dimanche vers midi sur la commune d'Aucel-Routel. Environ 500 mètres carrés de végétation ont été détruits. La circulation a été temporairement interrompue afin de permettre l'intervention des sapeurs-pompiers. L'origine du sinistre reste inconnue. Une enquête a été ouverte. Et puis les facteurs du centre courrier de Proudhon à Besançon poursuivent leur mouvement social. Ils ont entamé hier leur 5e jour de mobilisation en exerçant leur droit de grève de 59 minutes dans le cadre d'un préavis déposé par le syndicat Sud PTT. Rassemblés de 11h à midi devant le centre courrier rue Gambetta, ils continuent de dénoncer les conséquences de la réorganisation mise en place le 19 mai dernier sur les secteurs de Besançon et du Haut-Doubs. Les grévistes évoquent des suppressions de postes, une surcharge de travail et des tournées devenu impossible à terminer dans les délais. La météo, pour terminer, c'est un temps instable qui nous attend ce mardi dans le Doubs avec des éclaircies mais aussi encore des orages possibles localement. Les températures restent estivales, comptez 30 degrés maxi cet après-midi sur le Grand Besançon.
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0: mardi et bon réveil.
1: Madame, mademoiselle, monsieur.
2: Bonsoir à tous.
0: Ce soir, côté télévision, je crois, Charlotte, que sur TF1, vraiment, ils sont en dépression totale parce qu'ils nous ressortent un film de 2009. Et là, tu te dis 2009, attends, c'est un film qui a déjà été diffusé à la télévision. Bien sûr, bien sûr, bien sûr. Oh, ça doit être la 45e fois qu'il est diffusé, ce film, qui d'ailleurs habituellement est plutôt réservé aux chaînes de la TNT. C'est vous dire, hein, si sur TF1, ils ont vraiment touché le fond. Ce film s'appelle La Proposition.
3: Mais j'aime bien en même temps La Proposition.
0: Ah, il est sympa, oui. C'est l'histoire de Margaret, incarnée par Sandra Bullock, puissante éditrice d'origine canadienne qui se retrouve dans une situation délicate lorsqu'elle apprend qu'elle risque d'être expulsée des États-Unis en raison de l'expiration de son visa. Et pour éviter de retourner dans son pays, eh ben, elle va épouser, en tout cas essayer d'épouser, son jeune assistant incarné par Ryan Reynolds. Ça s'appelle La Proposition, ça date de 2009, ce sera sur TF1 ce soir à partir de 21h10. Sur France 2, on aura quoi ?
3: L'Amérique et nous, 250 ans d'amour-haine.
0: Sur France 3, le téléfilm À qui profite le doute ? Là aussi, c'est de la rediff. Sur Canal+, ce sera un film. Alors là, pour le coup, c'est pas de la rediff, c'est la première fois qu'il est diffusé à la télévision, ça s'appelle Deux pianos. Sur M6.
3: On va retrouver la Coupe du Monde de football, 6ème de finale pour ce soir.
0: Sans rire.
3: Bah oui.
0: Oh, quelle surprise, incroyable. Ça va commencer à partir de 18h50 avec donc un 16ème de finale. Ce sera également un autre 16ème de finale qui sera proposé dès 22h50 ce soir. Rendez-vous sur W9 avec les 20 tubes des années 80 préférés des Français. Sur TMC.
3: On aura 90 minutes enquête, été de tous les dangers pour les gendarmes de Provence.
0: Sur TFX, c'est une comédie française qui s'appelle avec
3: les
0: Robin des Bois. Bah, t'as vu, moi je m'applique quand il faut le faire.
3: C'est bien.
0: Ce film est sorti en 2004. C'est avec Maurice Barthélémy, Pierre-François Martin Laval, Jean-Paul Rouve, Marina Foïs, Alain Chabat, avec également Gérard Depardieu à l'intérieur. Comédie française, ça va être tout noir. Il y en a qui ont la ref et d'autres qui l'ont pas.
3: C'est ça.
0: On termine avec ce qu'il y aura sur Gulli.
3: Le vilain petit canard et moi.
0: Dans un instant sur plein air, on parlera de cadeaux. On écoutera également Alex Warren. Ce sera avec Fever Dream pour les meilleurs tubes.
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0: Fever Dream, Alex Warren sur Plein Air.
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0: Plein Air Café de ce mardi 30 juin avec des cadeaux à vous offrir cette semaine, vous le savez. 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Bonne chance, dans un instant, l'info. Et sur Plein Air, Cher avec Strong Enough, ce sera retrouvé juste après l'horoscope de Natacha.
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3: Bélier, vous avez besoin de prendre du recul, de vous mettre en dehors du circuit pour vous poser. Taureau, bonne forme, vous bénéficiez d'un potentiel énergétique en hausse. Gémeaux, vos projets retiennent toute votre attention et vous multipliez les démarches pour qu'ils se réalisent au plus vite. Cancer, prenez votre mal en patience. La roue astrale va tourner en votre faveur, mais pour l'instant, soyez sur la réserve. Lion, suivez votre intuition. Vous devriez faire des merveilles et obtenir des résultats probants plus vite que vous ne le pensez. Vierge, vous avez de l'énergie à revendre que vous utilisez sans compter dans toutes vos activités. Balance, vous pourriez faire une rencontre au cours d'un rendez-vous ou d'une réunion, alors soyez aux aguets. Scorpion, vous avez besoin d'aide. Vous devez l'accepter au lieu de penser tout faire tout seul. Sagittaire, vous roucoulez tendrement dans votre home sweet home. Capricorne, Mars vous dynamise. Vous prenez de l'avance dans votre travail sans même vous en rendre compte. Verseau, structurez-vous pour gagner en efficacité et obtenir de meilleurs résultats. Poisson, vous flambez. Prenez garde, votre banquier va vous rappeler à l'ordre car vous frôlez le découvert chronique.

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1: Allez, c'est reparti pour une nouvelle heure ensemble sur plein air. Bienvenue, bon mardi, dans un instant notre éphéméride. Ce qu'il faut savoir sur ce 30 juin, dernier jour du mois de juin. On écoutera aussi Alvaro Soler ou encore David Guetta, Telly Swim, Stones and I avec Gone, Gone, Gone. Et ce sera juste après l'actu. Bienvenue à tous, il est 7h.
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4: Bonjour à tous. 3 blessés, dont 2 graves, après cet attentat à Monaco. Un colis piégé a explosé hier soir vers 21h dans un immeuble résidentiel. Les victimes sont un couple de 50-60 ans et un adolescent de 13 ans. Parmi elles se trouverait un oligarque ukrainien, un homme sous le coup de sanctions en Ukraine pour avoir continué le négoce d'alcool en Crimée occupé par les Russes. L'identité des victimes n'a pas été confirmée à Monaco. L'auteur de l'explosion, lui, est en fuite et activement recherché. 4 départements toujours en vigilance orange. Canicule. L'alerte est maintenue ce matin sur le Var, les Alpes-Maritimes et la Corse. Sur le reste du pays, les températures sont reparties à la baisse, mais le gouvernement reste vigilant alors qu'une autre vague de chaleur pourrait s'abattre sur le pays la semaine prochaine. Conséquence, Sébastien Lecornu maintient les plans Orsan 2 et 3 dans les hôpitaux. Le Premier ministre l'a annoncé hier à l'occasion d'une réunion de crise sur la canicule. Des plans qui permettent notamment de renforcer la capacité de régulation médicale afin d'assurer le fonctionnement de l'hôpital. Le projet de loi sur la justice criminelle devant l'Assemblée nationale aujourd'hui. Un texte défendu par Gérald Darmanin, fragilisé dans l'affaire Liana. Hier, avocats et juges se sont mobilisés lors d'une journée justice morte pour dénoncer ce projet de loi et le manque de moyens de l'institution. Le ministre de la Justice a déjà promis de retirer la mesure phare, le plaidé coupable en matière criminelle. Gérald Darmanin, qui est également de nouveau visé après la mort de Liana dans le Gers, l'avocat de la mère de Rosa, qui accuse également Jérôme Barella de viol sur mineur, a annoncé avoir déposé plainte contre le garde des Sceaux. Une plainte pour mise en danger de la vie d'autrui et non-assistance à personne en danger. Et puis le football, avant le premier rendez-vous décisif pour les Bleus ce soir, une nuit à suspense et à surprise en 16e de finale du Mondial, avec d'abord la victoire du Maroc au tir au but dans le choc face aux Pays-Bas, l'exploit du Paraguay qui élimine l'Allemagne également au tir au but. Le Brésil, lui, est venu à bout difficilement du Japon 2-1. La France, on le rappelle, affronte la Suède en 16e de finale à 23h. Excellent début de journée à tous.
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0: Merci d'écouter le Plein Air Café. Nous sommes aujourd'hui le mardi 30 juin 2026. On va faire notre éphéméride complet. Et Charlotte, comme chaque matin, on souhaite une bonne fête à un prénom aujourd'hui.
1: Mais tout à fait, bonne fête au Martial.
0: Bonne fête à vous, c'est également la journée mondiale des astéroïdes. Ça s'est passé le 30 juin et c'était en 2012.
1: Avec le 3615 adieu pour le coup, c'est France Télécom qui arrêtait définitivement le service du Minitel après 30 ans d'activité quand même.
0: 2012, c'est fou, le Minitel il a duré quand même effectivement 30 ans, c'est incroyable. Ouais. 30 juin 2002 cette fois-ci.
1: Le Brésil qui remportait la 5e Coupe du Monde de son histoire en battant en finale l'Allemagne 2-0.
0: Grâce à deux buts de Ronaldo et pas Cristiano Ronaldo.
1: Non, c'est pas les mêmes.
0: Rien à voir. On passe aux anniversaires du jour, on va commencer par...
1: Michael Phelps, le nageur qui a 41 ans. Cheryl Cole fête ses 43 ans. Vaina Gioconte a 45 ans. Gaspard Proust a 50 ans. Et Ralph Schumacher a 51 ans.
0: On embrasse également l'une de nos auditrices qui s'appelle Anne-Laure, qui a 41 ans aujourd'hui. Et on vous fait des bisous si c'est également votre anniversaire. En ce 30 juin, dans un instant, Robert Miles, Children et Temper City, ce sera avec Self Aware sur Plein Air.
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0: meilleurs tubes avec Robert Miles. Et ça, c'est une musique qui annonce l'arrivée, Charlotte, d'une information qui va concerner notre héros du jour. Qui est cette personne?
1: Alors, pour répondre à ta question, on va partir tout de suite du côté des États-Unis.
0: Ok, très bien.
1: En Californie, d'accord.
0: Oui.
1: Avec Nick, un photographe et pilote de drone qui observait tranquillement la côte quand il a repéré un détail un petit peu inquiétant. Un requin qui tournait autour d'un surfeur façon...
0: Les dents de la mer.
1: Ouais, un petit peu quoi.
0: D'accord.
1: Alors, il n'a pas paniqué,
0: Nick.
1: Voilà. Il a eu une idée brillante, augmenter la puissance des moteurs du drone pour attirer l'attention du surfeur. En résumé, il a fait faire au drone ce que font les moustiques, bourdonner très fort pour qu'on les remarque, ok,
0: okay.
1: Le surfeur, eh bien, qui devait se demander pourquoi le drone lui criait comme ça dessus,
0: ouais,
1: un langage mécanique, ouais.
0: D'accord.
1: A finalement compris la situation et a regagné la côte à toute vitesse. Alors pas de blessure, pas de drame, juste une bonne dose d'adrénaline. Et puis une anecdote à raconter plus tard, hein, pourquoi pas aussi.
0: Incroyable.
1: Ouais, apparemment en Californie, les drones sont devenus les nouveaux maîtres nageurs. Bon, sans bouée pour le coup, mais ça marche un peu.
0: Allez, la Twitter, ça c'est dans un instant. L'info dans la région également. Et pour les meilleurs tubes, on a Somber tout de suite avec Homebreaker sur plein air.

0: très bon réveil avec le plein air café. Moi, j'aime bien ce petit rendez-vous parce que c'est toujours un rendez-vous dans lequel on a le sourire, on se dit « Ah ouais, c'est tellement vrai ». On s'identifie aux publications qu'on vous partage. C'est le principe de notre Twitter. Alors, c'est des publications que nous, on voit passer, mais ça peut être aussi des choses que vous voyez passer et que vous pouvez nous envoyer. Charlotte, aujourd'hui, m'assis sur une page Facebook, celle de Yannick Vicente qui a écrit ceci. « Il fait tellement chaud que je laisse tout ouvert le soir, au risque de me retrouver avec une femme dans mon lit. Surtout en habitant au 370 19 route de la Galine, 13001 Aix-en-Provence, Digicode dièse 74-68A. Attention, faut forcer un peu sur la poignée, elle bloque parfois.
1: Oh, si c'est pas une réclamation, une demande, je sais pas ce que c'est ça.
0: N'allez pas chercher vraiment cette adresse, je pense pas que ce soit réellement la sienne.
1: Mais on sait jamais. Voilà. J'imagine.
0: Qu'est-ce que t'as mis de côté pour la Twitter ?
1: Un tweet qui dit « Les soldes, la période où tu aimerais tant faire du XXS ou alors chaussée du 49. »
0: C'est vrai, il y a toujours
1: ces tailles-là. Bien sûr, toujours dispo.
0: Allez, Dua Lipa, Houdini dans un instant, il est 7h30, voici l'info dans la région.
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3: Bonjour à tous, un homme de 34 ans a été interpellé samedi matin au musée de la Résistance à Besançon après avoir effectué un salut nazi devant un drapeau du Troisième Reich lors d'une visite touristique en compagnie de son épouse. Placé en garde à vue pour apologie d'un crime ou d'un délit, il a été remis en liberté à l'issue de son audition. Il devra répondre de ses actes devant un délégué du procureur le 1er octobre prochain. Les facteurs du centre courrier de Proudhon à Besançon poursuivent leur mouvement social. Ils ont entamé hier leur cinquième jour de mobilisation en exerçant leur droit de grève de 59 minutes dans le cadre d'un préavis déposé par le syndicat Sud PTT. Le réalisateur byzantin Rachid Bekaled a présenté hier en avant-première au Cursal à Besançon son film Juste à temps. Ce long métrage de prévention aborde les dangers du protoxyde d'azote à travers le parcours de trois jeunes de Planoise. Mêlant drame, suspense et espoir, le film encore en post-production ambitionne une sélection au Festival d'Angoulême. Écoutez son réalisateur.
4: J'ai repris déjà des gens avec qui on a travaillé avec le film Ali casse les prix. Et ensuite, de bouche à oreille, j'ai fait des castings. On a travaillé pendant 6 mois dans nos studios rue Battant. Et vous avez vu le petit jeune qui s'appelle Onel, qui a parlé au début. En fait, lui, au début, il ne crachait pas un mot. Je veux dire, il parlait

0: Et pas. Mais en fait, grâce à ce film, il a pu s'extérioriser et on a pu voir un petit peu ses capacités. Et non, non, c'est vraiment un produit brut et on l'a travaillé pendant 6 mois.
1: Et Rachid Bekaled souhaite que son film soit projeté dans les établissements scolaires et les associations pour ouvrir le débat avec les jeunes. Un petit mot de football, fini les vacances. Le FC Sochaux-Montbéliard a retrouvé hier le chemin de l'entraînement, marquant le coup d'envoi de la préparation pour son retour en Ligue 2. Les Sochaliens lanceront leur saison le 8 août prochain au Stade Bonnet face à la S Saint-Etienne. La météo pour terminer de ce mardi 30 juin et c'est un temps instable qui nous attend dans le Doubs avec encore des orages possibles localement. Les températures, elles restent estivales. 30 degrés maxi sur le Grand Besançon.

0: Julien Lippe dans le plein air café.
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0: Le plein air café avec dans un instant aussi notre pourquoi du jour. Et puis avec, comme tous les matins, notre roue des quiz. Voici le quiz de ce mardi.
2: Médiéval quiz pour aujourd'hui.
0: Médiéval quiz.
2: Je te donne des mots, des expressions médiévales et tu me dis ce que ça veut dire.
0: Ok, très bien. Allons-y, c'est avec la première des cinq questions que tu as pu préparer.
2: Ouais. Un coq-vert, c'est quoi? C'est un avocat ou c'est un igo?
0: Je dirais que c'est un igo.
2: Oui, une bonne réponse.
0: Redonne-moi le nom.
2: Coq-vert.
0: Un coq-vert.
2: Un coq-vert.
0: Ah, je trouve que c'est une insulte géniale qu'il faudrait pouvoir utiliser aujourd'hui.
2: Il faut que ça revienne, quoi. C'est
0: de coq-vert.
2: Ouais. Un couard, c'est quoi? C'est un peureux ou un courageux?
0: C'est un peureux, un couard.
2: Un peureux, le couard.
0: Ça, je le savais.
2: C'est vrai?
0: Ouais, ça, je le savais. Ça fait deux points, en tout cas.
2: Bataculer, c'est basculer ou disputer?
0: Bataculer, je dirais que c'est basculer.
2: C'est basculer, c'est une bonne réponse, c'est déjà gagné pour aujourd'hui.
0: Yes! À partir de maintenant, je suis sans pression.
2: Le jacouille qui est en toi, c'est donc réveillé. Un brouet, c'est quoi un brouet? Un brouet, c'est une soupe ou une brebis?
0: Un brouet, je dirais que c'est une brebis.
2: C'est une soupe.
0: C'est une soupe. C'est pas grave.
2: Non, c'est pas grave. Fatrouiller, c'est quoi?
0: Fatrouiller.
2: Oh. Ouais. Est-ce que c'est chercher ou bavarder?
0: Fatrouiller, je dirais. Oh, ça ressemble à farfouiller, donc je vais dire chercher.
2: Bavarder.
0: Bavarder. C'est pas grave. Là aussi, j'avais mes trois points juste avant.
2: Ouais, donc gagné pour aujourd'hui.
0: Et on rappelle encore ce mot qui, à mon avis, va revenir dans le langage des jeunes
2: espèce
0: grâce
2: de
0: à toi. Espèce de coq-vert. Allez, dans un instant, Tame Impala, Jenny avec Dracula. Ce sera le retour des meilleurs tubes pour ce mardi matin.
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0: Bienvenue dans le plein air café de ce mardi.
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0: Il est temps de retrouver notre pourquoi du jour. Nous avons reçu pas mal de messages encore ces derniers jours sur notre page Facebook. Il y en a un qui a été sélectionné, c'est celui de Laurence. Il y a son fils qui s'appelle Enzo qui lui a parlé de Google. Du coup, Laurence nous transmet la question et nous demande pourquoi Google s'appelle comme ça.
3: En fait, le nom de l'entreprise Google a pour origine un terme mathématique. Google, d'accord ? Pas Google, mais Google. En français, c'est Gogol. Alors, je ne connaissais pas ce terme. Ça désigne 10 puissance 100, c'est-à-dire un nombre qui commence par un 1 suivi de 100 zéros.
0: Okay.
3: C'est Larry Page et Sergey Brin qui ont demandé donc en 1997 de l'aide à des étudiants en informatique pour nommer le fruit de leur travail. Et comme ils s'étaient pour trouver plein de réponses aux questions, ils ont eu cette idée-là finalement. Mm-hmm. Il y a Larry Page qui a demandé à Sean Anderson d'aller enregistrer le nom de domaine Google. Et alors, il y a deux versions là qui n'ont pas été
0: ni vérifiées.
3: Okay. Alors, soit il se serait trompé en entrant le nom, en frappant donc google.com au lieu de google.com.
0: D'accord.
3: Et il y a d'autres sources qui affirment que le nom de domaine google.com n'était plus dispo depuis 1995. Donc le nom aurait été volontairement modifié. Dans tous les cas, c'est devenu non pas google.com, mais google.com.
0: C'est incroyable. Et moi, depuis de nombreuses années, j'étais persuadé que ça avait un rapport avec un jeu de mots, avec les jumelles qui se disent goggles en anglais.
3: Eh ben non.
0: Et je pensais que c'était lié.
3: Eh ben pas du tout.
0: Rendez-vous demain évidemment pour un nouveau Pourquoi du jour. D'ici là, vous posez vos questions sur la page Facebook Plein Air, la radio régionale, et puis vous restez avec nous. On aura l'actu à 8h et Joseph Kamel juste après l'horoscope.
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4: Bélier, vous avez besoin de prendre du recul, de vous mettre en dehors du circuit pour vous poser. Taureau, bonne forme, vous bénéficiez d'un potentiel énergétique en hausse. Gémeaux, vos projets retiennent toute votre attention et vous multipliez les démarches pour qu'ils se réalisent au plus vite. Cancer, prenez votre mal en patience. La roue astrale va tourner en votre faveur, mais pour l'instant, soyez sur la réserve. Lion, suivez votre intuition. Vous devriez faire des merveilles et obtenir des résultats probants plus vite que vous ne le pensez. Vierge, vous avez de l'énergie à revendre que vous utilisez sans compter dans toutes vos activités. Balance, vous pourriez faire une rencontre au cours d'un rendez-vous ou d'une réunion, alors soyez aux aguets. Scorpion, vous avez besoin d'aide. Vous devez l'accepter au lieu de penser tout faire tout seul. Sagittaire, vous roucoulez tendrement dans votre home sweet home. Capricorne, Mars vous dynamise. Vous prenez de l'avance dans votre travail sans même vous en rendre compte. Verseau, structurez-vous pour gagner en efficacité et obtenir de meilleurs résultats. Poisson, vous flambez. Prenez garde, votre banquier va vous rappeler à l'ordre car vous frôlez le découvert chronique.

0: Poum Poum Girl. C'est une nouvelle heure qui démarre dans le plein air café. Merci d'être là. Jérémy Frérot a retrouvé Taylor Swift également avec I Knew It, I Knew You. Ce sera pour les 60 prochaines minutes de meilleurs tubes, juste après le point sur les informations. Bienvenue à tous, il est 8h.
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2: Bonjour à tous. La taxe française de 2 euros sur les petits colis déjà supprimée. Elle doit être suspendue demain, jour d'introduction d'un droit de douane européen de 3 euros auquel elle devait initialement s'ajouter. La taxe française instaurée en mars était déjà contournée par les plateformes asiatiques. L'actualité, c'est aussi ce colis piégé qui a explosé hier soir à Monaco. Un peu avant, un homme suspect a été aperçu sur les caméras de vidéosurveillance. Il a pris la fuite. Les autorités monégasques ont fait état de 2 blessés en urgence absolue, un couple de 50-60 ans et d'un blessé en urgence relative, un adolescent de 13 ans. Parmi les victimes se trouverait un oligarque ukrainien. Le gouvernement anticipe une nouvelle canicule. Sébastien Lecornu maintient les plans Orsan 2 et 3 dans les hôpitaux. Le Premier ministre l'a annoncé hier à l'occasion d'une réunion de crise sur la canicule. L'objectif, renforcer les capacités de régulation médicale afin d'assurer le fonctionnement de l'hôpital. La canicule à l'origine de ce drame dans le Nord, 2 jumelles de 15 mois ont été retrouvées mortes hier. La déshydratation en serait la cause, selon les premiers éléments de l'enquête. Les parents ont été placés en garde à vue. Une autopsie sera réalisée cet après-midi. La réforme du sport professionnel adoptée par l'Assemblée nationale. Les députés ont voté hier le projet de loi sur l'organisation, la gestion et le financement du sport pro. L'objectif du texte, répondre à des dérives constatées ces dernières années. Les élus ont en revanche écarté plusieurs amendements comme l'obligation de réserver un lot à la diffusion d'un match en clair et gratuit à chaque journée de championnat. En attendant, sur les terrains de football, la Coupe du Monde continue. C'est le jour J pour l'équipe de France qui affronte la Suède ce soir à 23h en 16e de finale. Les Bleus sont largement donnés favoris dans ce premier choc des phases finales. Et puis la délivrance approche pour les candidats au brevet des collèges. Les élèves de 3e attaquent la dernière épreuve aujourd'hui, ce sont les mathématiques. Et les dates des résultats officiels viennent d'être dévoilées. Ils seront publiés entre le mercredi 8 et le vendredi 10 juillet, selon les différentes académies. Excellent début de matinée à tous.
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1: Merci d'écouter Plein Air. Nous sommes aujourd'hui le mardi 30 juin 2026 et il est temps de faire un point sur cette date du jour. On a des petites choses à vous raconter sur les anniversaires de personnalités ou sur des choses qui sont passées un 30 juin. À découvrir après notre prénom qui est à l'honneur aujourd'hui.
2: Martial, bonne fête.
1: Bonne fête à tous les Martials. C'est également la journée mondiale des astéroïdes. Et on remonte le temps jusqu'au 30 juin 2002. On parlait de sport, Charlotte.
2: Avec le Brésil qui remportait la 5e Coupe du Monde de son histoire en battant en finale l'Allemagne 2-0.
1: Avec deux buts de Ronaldo. Ça, c'était le 30 juin 2002, il y a 24 ans, jour pour jour. Le 30 juin 2012, cette fois-ci...
2: C'était le Minitel qui disait adieu, 36-15 adieu même, hein, pour France Télécom qui arrêtait définitivement le service du Minitel après 30 ans d'activité.
1: Les anniversaires de personnalités, et on va commencer par un nageur superstar.
2: Michael Phelps a 41 ans aujourd'hui, Cheryl Cole fête ses 43 ans, Vaina Gioconte a 45 ans, Gaspard Proust a 50 ans, Ralph Schumacher a 51 ans et Mike Tyson a 60 ans.
1: On embrasse également Anne-Laure qui est une auditrice de Plein Air qui fête ses 41 ans aujourd'hui. Nous aurons notre quoi donc d'ici quelques minutes. Et pour les meilleurs tubes, Madcon ou encore Martin Garrix, Ed Sheeran, ce sera avec Repeat It.
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0: Et quand cette petite musique retentit, c'est que c'est le moment pour nous de jouer avec le quoi donc, de jouer et d'apprendre quelque chose. Charlotte a préparé sa question, va nous la poser et ce sera ensuite à vous d'essayer de trouver la bonne réponse. Charlotte, allons-y pour le quoi donc du jour.
3: Près de 2000 personnes se sont rassemblées en Irlande la semaine dernière. Elles avaient ce point commun et il s'agit d'un nouveau record mondial. Mais ce point commun, c'est quoi donc ?
0: Allez-y, soit parce que vous avez vu passer cette info sur les réseaux sociaux ou que vous en avez eu connaissance, soit parce que vous avez un très bon esprit de déduction et d'imagination. On attend maintenant vos propositions de réponse. Vous pouvez nous écrire. Charlotte, une seconde fois, redonne-nous le quoi donc, s'il te plaît.
3: Près de 2000 personnes se sont rassemblées en Irlande la semaine dernière. C'est un nouveau record mondial. Elles avaient ce point commun. Ce point commun, c'est quoi donc ?
0: On attend maintenant vos propositions de réponse. Vous nous écrivez sur la page Facebook Plein Air, la radio régionale. Et on retrouvera dans un instant l'info dans la région. Ce sera à 8h30. L'info de Star, on parlera du retour d'une série visiblement. Et puis on a les meilleurs tubes. Voici Auréa tout de suite avec Soirée mondaine sur Plein Air.

0: toute la journée. Les meilleurs tubes sont avec vous sur Plein Air. On va maintenant retrouver notre info de star du jour. Et pour cette information, Charlotte, on va parler du retour d'un programme télévisé culte.
1: 20 ans après avoir marqué l'histoire de la télé française, un gars et une fille s'apprêtent à faire son grand retour.
0: Incroyable.
1: Série culte des années 2000, portée à l'époque par Jean Dujardin et Alexandra Lamy, qui renaît dans une version totalement inédite. Bah oui, pour raconter les couples d'aujourd'hui qui ont changé depuis il y a 20 ans. Alors, bon, normalement, c'est la chaîne RMC Life qui relance le concept avec une centaine de nouveaux épisodes quand même qui sont en préparation. Faut conserver l'esprit original tout en modernisant les situations. Alors, normalement, pour jouer Loulou, il y a un nom qui a déjà été dévoilé, c'est Gillian. Ouais. Tu sais, ton pote Gillian, le créateur de contenu.
0: Ouais, c'est voilà. Ça, il est bien suivi sur les réseaux sociaux, lui. Ouais.
1: Et voilà.
0: Il fait déjà des vidéos de couple, d'ailleurs.
1: Oui, complètement, ouais. Est-ce que sa femme jouera le rôle de chouchou?
0: Ah, je suis pas sûr.
1: Je suis pas sûr non plus. Affaire à suivre, en tout cas, on sait pas pour chouchou.
0: C'est assez rigolo, mais comme tu le disais, ils vont moderniser les situations. C'est vrai qu'à l'époque de Jean Dujardin et Alexandra Lamy, il n'y avait pas les réseaux sociaux, les smartphones comme aujourd'hui qui peuvent apporter des situations supplémentaires dans un couple.
1: Bien sûr.
0: Allez, bonne matinée avec Joe pour la suite. Et à 8h30, c'est l'info dans la région.
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4: Bonjour à tous, un homme de 34 ans a été interpellé samedi matin au musée de la Résistance à Besançon après avoir effectué un salut nazi devant un drapeau du Troisième Reich lors d'une visite touristique en compagnie de son épouse. Placé en garde à vue pour apologie d'un crime ou d'un délit, il a été remis en liberté à l'issue de son audition. Il devra répondre de ses actes devant un délégué du procureur le 1er octobre prochain. Les facteurs du centre courrier de Proudhon à Besançon poursuivent leur mouvement social. Ils ont entamé hier leur cinquième jour de mobilisation en exerçant leur droit de grève de 59 minutes dans le cadre d'un préavis déposé par le syndicat Sud PTT. Le réalisateur bisontin Rachid Bekaled a présenté hier en avant-première au Cursal à Besançon son film Juste à temps. Ce long métrage de prévention aborde les dangers du protoxyde d'azote à travers le parcours de trois jeunes de Planoise. Mêlant drame, suspense et espoir, le film encore en post-production ambitionne une sélection au Festival d'Angoulême. Écoutez son réalisateur.
5: J'ai repris déjà des gens avec qui on a travaillé avec le film Ali casse les prix. Et ensuite, de bouche à oreille, j'ai fait des castings. On a travaillé pendant 6 mois dans nos studios rue Battant. Et vous avez vu le petit jeune qui s'appelle Onel, qui a parlé au début. En fait, lui, au début, il ne crachait pas un mot. Je veux dire, il ne parlait pas. Mais en fait, grâce à ce film, il a pu s'extérioriser et on a pu voir un petit peu ses capacités. Et non, c'est vraiment un produit brut et on l'a travaillé pendant 6 mois.
4: Et Rachid Bekaled souhaite que son film soit projeté dans les établissements scolaires et les associations pour ouvrir le débat avec les jeunes. Un petit mot de football, fini les vacances. Le FC Sochaux-Montbéliard a retrouvé hier le chemin de l'entraînement, marquant le coup d'envoi de la préparation pour son retour en Ligue 2. Les Sochaliens lanceront leur saison le 8 août prochain au Stade Bonal face à l'AS Saint-Etienne. La météo pour terminer de ce mardi 30 juin et c'est un temps instable qui nous attend dans le Doubs avec encore des orages possibles localement. Les températures, elles restent estimées.

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0: Il y a quelques petites minutes, Charlotte nous a posé une question, c'est notre quoi donc, le premier de cette nouvelle semaine. Et Charlotte, suite à cette question, ça a suscité pas mal de réponses, de réactions de nos auditeurs et auditrices. On va justement découvrir ça juste après que tu nous aies justement rappelé quelle était cette fameuse question.
3: Près de 2000 personnes se sont rassemblées en Irlande la semaine dernière. C'est un nouveau record mondial, elles avaient ce point commun. Mais quoi donc ?
0: Dans les propositions, il y a Ludo qui dit qu'il voulait former la plus grande ronde du monde.
3: Non.
0: Anaïs propose que c'était toutes des personnes aux cheveux roux.
3: Non plus.
0: David nous dit qu'ils étaient cousins.
3: Non.
0: Mélanie dit qu'ils portaient tous le même nom de famille.
3: Oui, Mélanie, bravo.
0: Oh,
3: ouais, ouais.
0: Quasiment 2000.
3: Ils portaient le même nom de famille. Ils portaient le nom de Sullivan ou O'Sullivan. Voilà. Ce qui est quand même assez fou, quoi.
0: Ah oui, c'est énorme.
3: Ça plus fait de 500 000 personnes dans le monde portent ces noms de famille. Hein. La majeure partie vit aux États-Unis, mais alors, bon, il y avait les Irlandais au moins.
0: Très bien. Après, c'est comme si on organisait un grand rendez-vous pour les Martins, les Dupont, les Durand,
3: tout
0: ce genre de choses qu'on peut avoir en France.
3: Ouais.
0: Allez, jusqu'à 9h, on est ensemble sur plein air. Et dans un instant, on écoutera Imagine Dragons. Ce sera juste après l'horoscope de Natacha.
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4: Bélier, vous avez besoin de prendre du recul, de vous mettre en dehors du circuit pour vous poser. Taureau, bonne forme, vous bénéficiez d'un potentiel énergétique en hausse. Gémeaux, vos projets retiennent toute votre attention et vous multipliez les démarches pour qu'ils se réalisent au plus vite. Cancer, prenez votre mal en patience, la roue astrale va tourner en votre faveur, mais pour l'instant, soyez sur la réserve. Lion, suivez votre intuition, vous devriez faire des merveilles et obtenir des résultats probants plus vite que vous ne le pensez. Vierge, vous avez de l'énergie à revendre que vous utilisez sans compter dans toutes vos activités. Balance, vous pourriez faire une rencontre au cours d'un rendez-vous ou d'une réunion, alors soyez aux aguets. Scorpion, vous avez besoin d'aide. Vous devez l'accepter au lieu de penser tout faire tout seul. Sagittaire, vous roucoulez tendrement dans votre home sweet home. Capricorne, Mars vous dynamise. Vous prenez de l'avance dans votre travail sans même vous en rendre compte. Verseau, structurez-vous pour gagner en efficacité et obtenir de meilleurs résultats. Poisson, vous flambez. Prenez garde, votre banquier va vous rappeler à l'ordre car vous frôlez le découvert chronique.

0: mardi. Bonne matinée avec Plein Air.
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0: Avant de se quitter, on va évidemment retrouver l'anecdote du mondial. Et c'est une anecdote, Charlotte, qui va nous faire remonter le temps ou qui concerne la Coupe du Monde actuelle ?
4: Qui va nous faire remonter le temps et j'espère va concerner aussi cette Coupe du Monde-là.
0: Ah.
4: Puisque aucun pays en dehors de l'Europe ou l'Amérique du Sud n'a remporté la Coupe du Monde de football.
0: En dehors de l'Europe et de l'Amérique du Sud ?
4: Ouais, Amérique du Nord, jamais.
0: Ah ouais ?
4: Afrique, jamais.
0: Asie, jamais.
4: Etc. Océanie, jamais non plus.
0: C'est fou.
4: Non, il n'y a que en Europe ou en Amérique du Sud que la Coupe du Monde a déjà été remportée.
0: Alors tu as démarré en disant ça concernait les anciennes Coupes du Monde et l'actuelle. Tu as dit
4: J'espère, parce que j'ai envie qu'elle reste en Europe et en France particulièrement.
0: C'est là que je voulais t'amener, bien sûr, puisque hors de question que ce soit un autre pays que la France qui décroche la Coupe cette année.
4: Oh, ça non.
0: On se retrouve demain à partir de 5h pour un nouveau réveil ensemble sur Plein Air. Bisous, Charlotte.
4: Bisous.
0: Et vous passez le reste de la journée, évidemment, avec les meilleurs tubes pour terminer ce mois de juin avec Plein Air. Bisous à tous.
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1: Bonjour à tous. C'est confirmé, les soldes d'été seront bien prolongés d'une semaine. C'est l'annonce ce matin du ministre du Commerce Serge Papin sur TF1. Il s'agit de compenser la faible fréquentation des magasins pendant la canicule. La chasse aux bonnes affaires se terminera donc le 28 juillet au lieu du 21. En attendant, 4 départements sont toujours en vigilance orange canicule. Le Var, les Alpes-Maritimes et la Corse. En parallèle, Sébastien Lecornu maintient les plans Orsan 2 et 3 dans les hôpitaux. Le Premier ministre l'a annoncé hier à l'occasion d'une réunion de crise sur la canicule. Le chef du gouvernement a également alerté sur le nombre important de victimes de la chaleur dans leur logement. L'actualité, c'est aussi les recherches qui se poursuivent autour de Monaco après cet attentat. Un colis piégé a explosé hier soir vers 21h dans un immeuble résidentiel. Un peu avant, un homme suspect a été aperçu sur les caméras de vidéosurveillance. Il a pris la fuite. Les autorités monégasques ont fait état de 3 blessés, un couple de 50-60 ans et d'un adolescent de 13 ans. Parmi les victimes se trouverait un oligarque ukrainien. La taxe française sur les petits colis sera suspendue dès demain. Elle devait initialement se cumuler avec un droit de douane européen de 3 euros qui entrera en vigueur ce mercredi. Mais la taxe tricolore avait été conternée par les plateformes asiatiques dès sa mise en place en mars dernier. La loi sur la fin de vie, elle doit être adoptée en troisième lecture aujourd'hui à l'Assemblée nationale. Promesse phare du second quinquennat d'Emmanuel Macron, la proposition de loi crée un droit à l'aide à mourir accessible sous conditions. Le texte doit ensuite de nouveau aller au Sénat qui devrait le rejeter avant un vote définitif des députés le 15 juillet prochain. Et puis on termine avec le football. Et avant le premier rendez-vous décisif pour les Bleus ce soir, c'était une nuit à suspense et à surprise en 16e de finale du Mondial. Avec d'abord la victoire du Maroc au tir au but dans le choc face aux Pays-Bas, l'exploit du Paraguay qui élimine l'Allemagne également au tir au but. Le Brésil est venu à bout du Japon 2-1 et la France donc affronte la Suède en 16e de finale à 23h. Excellente matinée à tous.

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1: Bonjour, bonjour à tous. Le procureur général de Monaco prend la parole après cette explosion hier soir. Conférence de presse suite à cette attaque. Elle a fait 3 blessés sur le perron d'un immeuble. Un homme d'affaires ukrainien et sa femme pris en charge en urgence absolue, ainsi que leur fils de 13 ans plus légèrement touché. Le procureur précise qu'il ne s'agit pas d'un attentat terroriste et que l'enquête se poursuit en coordination avec les autorités françaises. Le suspect aurait pris la fuite à pied vers la France. Sa photo a été diffusée. Après des années de débats et de tensions, le vote solennel sur le droit à l'aide à mourir est prévu cet après-midi à l'Assemblée. Les députés vont se prononcer sur la version finale de la proposition de loi. Le Sénat, lui, votera le texte mardi prochain, avant un vote définitif des députés prévu pour le 15 juillet. Et à l'Assemblée nationale encore, la présentation du projet de loi sur la justice criminelle, porté par Gérald Darmanin, le ministre de la Justice, qui a supprimé l'une des mesures phares, la procédure de plaidé coupable, vivement contestée par les avocats et magistrats. L'examen du texte en première lecture va durer jusqu'à vendredi. Toujours 4 départements en alerte orange canicule, la Haute-Corse, la Corse du Sud, le Var et les Alpes-Maritimes. On a relevé jusqu'à 27 degrés à Nice ce matin. Météo France annonce des orages dans l'intérieur cet après-midi qui feront baisser les températures, mais une nouvelle journée chaude est prévue demain. La fin du brevet des collèges. Les élèves de 3e ont passé l'épreuve de maths ce matin, la dernière de cette session 2026. Les résultats seront publiés entre le 8 et le 10 juillet selon les académies. Enfin, la Coupe du Monde de foot avec le premier match à élimination directe ce soir pour les Bleus. Ils affrontent la Suède en 16e de finale. Et le vainqueur retrouvera au prochain tour le Paraguay, tombeur de l'Allemagne au tir au but. Un exploit que le président paraguayen a célébré en décrétant un jour férié national. Pour l'équipe de France, le match c'est à 23h à New York au MetLife Stadium. C'est la fin de ce flash. Bonne journée.
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1: Bonjour à tous, les gendarmes enquêtent après un important vol de métaux commis cette nuit à Franois. Entre 2h30 et 4h30, les auteurs ont pénétré sur le site d'une société de recyclage après avoir escaladé puis ouvert manuellement le portail. Ils ont utilisé un premier camion, dérobé auparavant la coopérative agricole de Chemaudin et Vaux pour emporter une benne de laiton avant de revenir environ 2h plus tard avec un second camion afin de charger une deuxième benne. Au total, près de 30 tonnes de laiton ont été dérobées. Les investigations sont en cours. Un accident de la circulation s'est produit ce mardi vers 9h, boulevard Kennedy à Besançon, en direction du garage Renault. Deux voitures sont entrées en collision, l'un des véhicules se retrouvant sur le toit. Une femme de 83 ans, blessée au bras, a dû être désincarcérée par les sapeurs-pompiers. Le SMUR de Besançon et les forces de police sont également intervenues sur les lieux. La chambre des appels correctionnels de Besançon examinera ce mardi 30 juin le recours de deux militantes du collectif Animal Rébellion, branche antispéciste d'Extinction Rébellion, condamnée après une action menée en 2021 contre l'installation d'un KFC en centre-ville. Elle conteste notamment les près de 19 900 euros de dommages et intérêts mis à leur charge. Un rassemblement de soutien est prévu à 14h30 devant le palais de justice avant l'audience qui, elle, est fixée à 15h. Et puis en sport, en football, le FC Sochaux-Montbéliard a retrouvé le chemin des terrains hier avec la reprise de l'entraînement, marquant le coup d'envoi de la préparation pour son retour en Ligue 2. Les Sochaliens lanceront leur saison le 8 août à domicile contre l'AS Saint-Etienne. Le groupe s'est déjà renforcé avec les arrivées de Victor Lebris, d'Ethan Cortès et de l'attaquant Mathis Eclaircia. Malgré l'enthousiasme suscité par la montée, le club reste mesuré et vise avant tout le maintien. L'engouement est déjà au rendez-vous avec plus de 1500 abonnements écoulés en une semaine. La météo, le ciel devrait rester ensoleillé cet après-midi sur le territoire Grand Bisontin. Le territoire devrait être épargné par les orages annoncés en altitude. Du côté des températures, prévoyez des valeurs maximales autour de 31 degrés cet après-midi au plus fort de la journée.

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1: Bonjour, bonjour à tous. Cette fois, ça se confirme, une nouvelle canicule arrive sur la France, alors que l'on sort à peine du précédent épisode. Pour Météo France, il y aura sans doute un nouvel épisode caniculaire à partir de ce week-end, sans préciser encore sa durée et son intensité. Ce sera déjà le troisième pour le pays cette année. Et Santé publique France a fait le bilan cet après-midi de la première canicule de fin mai. Au moins 300 décès en excès, selon l'organisme, dont la majorité était âgée de plus de 75 ans. On note aussi que la Bretagne et les Pays de la Loire ont été particulièrement concernés, avec une centaine de victimes recensées dans ces deux régions entre le 24 mai et le 28 mai. Notez qu'enfin, après les dernières fortes chaleurs et les orages, plus de 15 000 foyers restent privés d'électricité selon Enedis à Paris, dans le Nord et dans l'Aisne. Une enquête ouverte pour tentative d'assassinat après l'explosion d'un colis piégé hier soir à Monaco. Elle a fait 3 victimes, un couple dans un état grave et leur fils plus légèrement blessé. La femme a toujours son pronostic vital engagé selon le procureur général de Monaco. Le suspect principal n'a pas été interpellé. Une manifestation de policiers à la mi-journée devant le ministère de l'économie. Mobilisation à l'appel des syndicats Alliance et Unité pour dénoncer le manque de moyens et de reconnaissance de leur profession, mais aussi des conditions de travail dégradées. Le foot, objectif 8e de finale pour l'équipe de France au Mondial. Elle affronte la Suède en 16e ce soir et le vainqueur du match retrouvera au prochain tour le Paraguay qui a éliminé l'Allemagne au tir au but la nuit dernière. Chez les Bleus, ce sera le retour de Didier Deschamps sur le banc. Le coup d'envoi à 23h. Enfin, en natation, Léon Marchand contraint de renoncer au championnat de France. La star des Jeux Olympiques de Paris déclare forfait en raison d'une douleur à l'adducteur droit. Il s'est blessé hier lors des séries du 200 mètres brasse. Le nageur toulousain va être pris en charge par le médecin de l'équipe de France pour des examens complémentaires. Et c'est la fin de cette édition. Bon après-midi à notre écoute.

Pedro Capo, c'était sur plein air. 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Pour la suite, on va se faire plaisir avec Shakira et Burna Boy. Et tout de suite, voici Bormin, Boys Don't Cry sur plein air.

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0: Et les meilleurs tubes vont continuer, ça je peux vous le garantir. Avec dans quelques instants Calvin Harris, on écoutera aussi Jay-Z. Et puis Taylor Swift avec I Knew It, I Knew You. Tout ça c'est juste après l'actualité régionale avec la rédaction.
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3: Bonjour à tous, les gendarmes enquêtent à présent un important vol de métaux commis dans la nuit à Franois. Entre 2h30 et 4h30, les auteurs ont pénétré sur le site d'une société de recyclage après avoir escaladé puis ouvert manuellement le portail. Ils ont utilisé un premier camion dérobé auparavant la coopérative agricole de Chemondin et Vaux pour emporter une benne de laiton avant de revenir environ 2 heures plus tard avec un second camion afin de charger une deuxième benne. Au total, près de 30 tonnes de laiton ont été dérobées. Les investigations sont en cours. Un accident de la circulation s'est produit ce mardi vers 9h, boulevard Kennedy à Besançon, en direction du garage Renault. Deux voitures sont entrées en collision, l'un des véhicules se retrouvant sur le toit. Une femme de 83 ans, blessée au bras, a dû être désincarcérée par les sapeurs-pompiers. Le SMUR de Besançon et les forces de police sont également intervenus sur les lieux. En sport, en cyclisme, le sacre de Romain Grégoire au championnat de France de cyclisme renforce encore l'engouement autour du passage du Tour de France le 17 juillet à Saint-Vite. La commune traversée par la 13e étape entre Dole et Belfort mettra à l'honneur l'enfant du pays avec une fan zone à son nom, des animations, des concerts, des espaces de restauration et la retransmission de l'étape sur écran. La caravane publicitaire est attendue vers 11h40 et les coureurs aux alentours de 13h50. À cette occasion, la circulation sera totalement interrompue sur le parcours dès 10h30. Et puis en football, le FC Sochaux-Montbéliard a retrouvé le chemin des terrains ce lundi avec la reprise de l'entraînement, marquant le coup d'envoi de la préparation pour son retour en Ligue 2. Les Sochaliens lanceront leur saison le 8 août à domicile contre Saint-Etienne. Le groupe s'est déjà renforcé avec les arrivées de Victor Lobry, d'Ethan Cortés et de l'attaquant Mathis Clérissia. Malgré l'enthousiasme suscité par la montée, le club reste mesuré et vise avant tout le maintien. La météo demain mercredi, après une matinée calme et ensoleillée, de faibles averses sont annoncées pour demain après-midi sur le terrain.

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Comme ça, bah, si vous partez en vacances et que vous avez envie de vos tubes, eh bien vous ne les loupez pas avec un son en HD en plus, c'est quand même plutôt sympa. Dans les prochaines minutes, on va écouter Naika et Julien Lieb avec Ota, c'est tout de suite, ça se passe sur Plein Air.

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0: La soirée, elle débute avec Plein Air et les meilleurs tubes avec dans quelques instants Milky. On écoutera aussi Alex Warren et puis David Guetta avec Teddy Swims. Tout ça, c'est juste après l'actualité. Il est 17h.
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2: Bonsoir à tous. Le Premier ministre chahuté à l'Assemblée. La présidente du groupe écologiste et social, Cyrielle Chatelain, l'a attaqué cet après-midi sur la gestion de la canicule et sur la responsabilité de son gouvernement sur l'inaction climatique. Sébastien Lecornu, lui, conteste le bilan de 10 000 morts avancé par les écologistes. Faux, scandaleux et indigne, a-t-il répondu avec virulence lors des questions au gouvernement. De son côté, le groupe écologiste annonce le dépôt d'une motion de censure. Et si l'on ne connaît pas encore le bilan de cette canicule de juin, pour celle de fin mai, Santé publique France évoque un excès de 300 décès, toutes causes confondues sur le pays, dont un tiers en Bretagne et Pays de la Loire. C'est 14% de plus qu'habituellement, selon ce premier bilan encore provisoire. Et la canicule n'est pas encore tout à fait terminée. 4 départements restent en vigilance orange, le Var, les Alpes-Maritimes, la Haute-Corse et la Corse du Sud. Ce sera toujours le cas demain. Météo France évoque une baisse des températures en fin de semaine sur la Côte d'Azur, mais prévoit aussi un nouvel épisode caniculaire à partir de ce week-end. Dans l'actu également, 2 jours après le crash d'un avion près de Nancy, le procureur adjoint du pôle des accidents collectifs du parquet de Paris va faire le point. Il doit tenir une conférence de presse tout à l'heure après cet accident qui a fait 11 morts. Pas de revalorisation des allocations chômage demain, c'est ce qu'indique l'UNEDIC après son conseil d'administration. La dernière revalorisation de l'assurance chômage remonte au 1er juillet l'an dernier. Le premier match à élimination directe pour les Bleus dans la Coupe du Monde, c'est ce soir contre la Suède en 16e de finale. Et le vainqueur retrouva au prochain tour le Paraguay, tombeur de l'Allemagne au tir au but. Un exploit que le président paraguayen a célébré en décrétant un jour férié national. Enfin, du tennis, elle reprend du service à 44 ans. Serena Williams va faire son retour sur le gazon de Wimbledon à Londres. La star américaine invitée par le tournoi, elle affronte au premier tour l'Australienne Maya Joint. 24 ans d'écart entre les deux joueuses. Voilà pour l'info. Bonne fin d'après-midi.
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0: 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Allez, pour la suite, on va se faire plaisir ensemble avec Alex Warren et The Shinsekai. Tout de suite, ça se passe sur plein air.

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0: solaire, tout ça à la suite et sans interruption, juste après l'actualité région, évidemment, c'est sur plein air.
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2: Bonjour à tous, les gendarmes enquêtent à présent un important vol de métaux commis dans la nuit à Franois. Entre 2h30 et 4h30, les auteurs ont pénétré sur le site d'une société de recyclage après avoir escaladé puis ouvert manuellement le portail. Ils ont utilisé un premier camion dérobé auparavant la coopérative agricole de Chemondin et Vaux pour emporter une benne de laiton avant de revenir environ 2 heures plus tard avec un second camion afin de charger une deuxième benne. Au total, près de 30 tonnes de laiton ont été dérobées. Les investigations sont en cours. Un accident de la circulation s'est produit ce mardi vers 9h, boulevard Kennedy à Besançon, en direction du garage Renault. Deux voitures sont entrées en collision, l'un des véhicules se retrouvant sur le toit. Une femme de 83 ans, blessée au bras, a dû être désincarcérée par les sapeurs-pompiers. Le SMUR de Besançon et les forces de police sont également intervenus sur les lieux. En sport, en cyclisme, le sacre de Romain Grégoire au championnat de France de cyclisme renforce encore l'engouement autour du passage du Tour de France le 17 juillet à Saint-Vite. La commune traversée par la 13e étape entre Dole et Belfort mettra à l'honneur l'enfant du pays avec une fan zone à son nom, des animations, des concerts, des espaces de restauration et la retransmission de l'étape sur écran. La caravane publicitaire est attendue vers 11h40 et les coureurs aux alentours de 13h50. À cette occasion, la circulation sera totalement interrompue sur le parcours dès 10h30. Et puis en football, le FC Sochaux-Montbéliard a retrouvé le chemin des terrains ce lundi avec la reprise de l'entraînement, marquant le coup d'envoi de la préparation pour son retour en Ligue 2. Les Sochaliens lanceront leur saison le 8 août à domicile contre Saint-Etienne. Le groupe s'est déjà renforcé avec les arrivées de Victor Lobry, d'Ethan Cortés et de l'attaquant Mathis Cléricia. Malgré l'enthousiasme suscité par la montée, le club reste mesuré et vise avant tout le maintien. La météo demain mercredi, après une matinée calme et ensoleillée, de faibles averses sont annoncées pour demain après-midi sur le territoire grand-bisontin. Du côté des températures, prévoyez des valeurs comprises

plein air ce soir à partir de 20h. On se donne rendez-vous pour la première discothèque de la région de 20h et jusqu'à minuit. Ce sera les meilleurs tubes des années 80 pendant plus de 4 heures en non-stop, histoire eh bien, de se détendre après peut-être une dure journée de boulot. Dans tous les cas, on sera au rendez-vous et on espère que vous aussi. Pour la suite, ce sera Temper City dans les prochaines minutes. Et tout de suite, voici Angèle avec Bruxelles, je t'aime.

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1: Bonsoir à toutes et tous. À la une ce soir, le retour de la canicule dès ce week-end. Météo France annonce des températures sans doute au-dessus de 35 degrés, avec encore des incertitudes sur l'intensité, la durée et la localisation de ce nouvel épisode. Déjà le troisième de l'année. Notez que le premier fin mai a entraîné au moins 300 décès en excès, selon Santé publique France. La majorité était âgée de plus de 75 ans. Et la Bretagne et les Pays de la Loire ont été particulièrement concernés, avec une centaine de victimes recensées dans ces deux régions entre le 24 et le 28 mai. Et la gestion de la canicule a fait réagir à l'Assemblée nationale cet après-midi. Passe d'armes entre Cyrielle Chatelain, la présidente du groupe écologiste, et le Premier ministre Sébastien Lecornu. Les écologistes vont déposer une motion de censure dans les prochaines heures pour dénoncer l'inaction du gouvernement. Une enquête ouverte pour tentative d'assassinat après l'explosion d'un colis piégé hier soir à Monaco. Elle a fait 3 blessés, dont une femme qui avait toujours son pronostic vital engagé ce matin, selon le procureur général de Monaco. Le suspect principal, qui a pris la fuite à pied vers la France, n'a pas été interpellé. Des milliers de policiers venus de tout le pays ont manifesté devant le ministère de l'économie à Paris ce midi. Mobilisation à l'appel du syndicat Alliance pour dénoncer les manques d'effectifs et de moyens, mais aussi pour réclamer de meilleurs salaires. C'est le jour J, l'équipe de France de foot affronte la Suède en 16e de finale de la Coupe du Monde. Le coup d'envoi dans moins de 5 heures maintenant au MetLife Stadium de New York. Les Bleus, invaincus depuis le début de la compétition, sont largement donnés favoris. On suivra aussi à 19h le match entre la Côte d'Ivoire et la Norvège pour une place en 8e de finale. Enfin, cette décision de la DNCG, c'est le gendarme financier du foot français concernant les Girondins de Bordeaux. La Direction nationale du contrôle de gestion exclut le club de toute compétition nationale pour la saison prochaine à cause de ses difficultés financières. Bordeaux a réagi et annonce qu'il va faire appel. Et c'est la fin de cette édition. Très bonne fin de journée.

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0: 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Pour la suite, bah, moi je vous prépare Tame Impala et Jenny dans quelques instants. Et tout de suite, voici Anotre et Eddy en Like It. Et ça se passe sur Plein Air.

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0: avec les meilleurs tubes qui continuent. Il y en a tout plein pour vous et ce sans interruption. Bob Sinclair, Mel Smith, Soprano, tout ça, ça arrive juste après un petit coup d'œil sur l'actualité régionale avec la rédaction.
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3: Bonjour à tous, les gendarmes enquêtent à présent un important vol de métaux commis dans la nuit à Franois. Entre 2h30 et 4h30, les auteurs ont pénétré sur le site d'une société de recyclage après avoir escaladé puis ouvert manuellement le portail. Ils ont utilisé un premier camion dérobé auparavant la coopérative agricole de Chemondin et Vaux pour emporter une benne de laiton avant de revenir environ 2 heures plus tard avec un second camion afin de charger une deuxième benne. Au total, près de 30 tonnes de laiton ont été dérobées. Les investigations sont en cours. Un accident de la circulation s'est produit ce mardi vers 9h, boulevard Kennedy à Besançon, en direction du garage Renault. Deux voitures sont entrées en collision, l'un des véhicules se retrouvant sur le toit. Une femme de 83 ans, blessée au bras, a dû être désincarcérée par les sapeurs-pompiers. Le SMUR de Besançon et les forces de police sont également intervenus sur les lieux. En sport, en cyclisme, le sacre de Romain Grégoire au championnat de France de cyclisme renforce encore l'engouement autour du passage du Tour de France le 17 juillet à Saint-Vite. La commune traversée par la 13e étape entre Dole et Belfort mettra à l'honneur l'enfant du pays avec une fan zone à son nom, des animations, des concerts, des espaces de restauration et la retransmission de l'étape sur écran. La caravane publicitaire est attendue vers 11h40 et les coureurs aux alentours de 13h50. À cette occasion, la circulation sera totalement interrompue sur le parcours dès 10h30. Et puis en football, le FC Sochaux-Montbéliard a retrouvé le chemin des terrains ce lundi avec la reprise de l'entraînement, marquant le coup d'envoi de la préparation pour son retour en Ligue 2. Les Sochaliens lanceront leur saison le 8 août à domicile contre Saint-Etienne. Le groupe s'est déjà renforcé avec les arrivées de Victor Lobry, d'Ethan Cortés et de l'attaquant Mathis Cléricia. Malgré l'enthousiasme suscité par la montée, le club reste mesuré et vise avant tout le maintien. La météo demain mercredi, après une matinée calme et ensoleillée, de faibles averses sont annoncées pour demain après-midi sur le territoire Grand Bisontin. Du côté des températures, prévoyez des valeurs comprises entre 18 degrés demain matin pour les minimales et 28 degrés demain après-midi pour les maximales.
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Allez, vous restez avec nous puisque plein air, ça continue. Les meilleurs tubes qui s'enchaînent avec tout de suite Bob Sinclair. Ça se passe sur plein air quelques instants seulement avant 19h. Alors restez à l'écoute.

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Henri PFR et on se met dans l'ambiance. Juste le temps de vous dire qu'avec Plein Air, ça y est, on a dépassé la barre des 10 000 euros de courses remboursées à vous toutes et à vous tous tout au long de cette saison. 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Il nous reste encore quelques semaines pour toujours monter et faire grimper le record plus haut. 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Moi, je vous prépare la suite, c'est-à-dire David Guetta.

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lunaire. La soirée s'annonce quand même fort agréable, c'est normal. Nous sommes tous ensemble pour savourer cette fin de journée avec les meilleurs tubes que je vous prépare. Et ce sera sans interruption. Il y aura Mickey, Gwen Stefani, Alok et Khalid. Et tout de suite, ce tube de All Sense qu'on adore évidemment.

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plein air, ça y est, on est parti direction les années 80, de 20h et jusqu'à minuit, sans interruption, les meilleurs tubes des années 80 en non-stop pendant plus de 4h, histoire peut-être après une dure journée de boulot de se détendre et de profiter des plus grands tubes de cette décennie de l'histoire qui a quand même marqué vraiment la musique. Ça arrive dans seulement quelques instants, le temps d'écouter ensemble Louane, c'est sur plein air.

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